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0: Bonjour à toutes, bonjour à tous, bienvenue dans l'émission Voyage sans frontières de 8h à midi, 12h, en compagnie de Erika et de Marianne. Aujourd'hui, nous sommes le 2 juillet et nous fêtons les Thierry. Alors une bonne fête à tous les prénommés et un bon anniversaire à tous les natifs de ce jour. Bonjour Erika.
1: Bonjour, bonjour. Comment vas-tu Marianne?
0: Je vais très bien, chaudement, mais ça va.
1: Chaudement, mais ça va, comme tu dis. Tu crois qu'on va encore résister à une deuxième vague de chaleur?
0: À moi, pas.
1: Ah, moi, je sais ce que j'ai dit aussi. Je pense plus être là après. Hein?
0: Ah non, moi,
1: je dis, si le barbecue laisse rallume, nous, on va être grillés, c'est
0: ah,
1: sûr.
0: Ah oui, oui. Non.
1: Voilà, en espérant que non, quand même. Voilà, on cherchera de l'ombre. On fera le moins possible. On va s'aérer, on va boire. Voilà, on prévoit. Vous voyez, vaut mieux prévenir que guérir, on dit. En tout cas, nous, on prévoit déjà à l'avance. Chers états, ben voilà. Je me joins à Marianne pour vous souhaiter une très bonne journée, un très bon jeudi aujourd'hui. Une très bonne fête également aux prénommés, aux natifs également, donc, d'un. 2 juillet, ah là, voilà, le mois de juillet, il est là.
0: Ben oui.
1: Ouais, d'un 2 juillet à leur vœu meilleur, joie, bonheur, santé. Comme je dis toujours, un peu de pépette dans le porte-monnaie, ça fera du bien. En tout cas, ça dure toute l'année, chers auditeurs, comme toujours. Ben voilà, tout est dit, Marianne vous annonce le reste. Et moi, je vous souhaite à tous et à toutes une très belle matinée en compagnie de Radio Sanabor, de Marianne et d'Erika, dans Voyage sans frontières. Nous allons bouger ce matin, nous allons partir, on ne va pas rester dans le petit jardin coincé à regarder nos salades, non, on ira plus loin. Allez, bonne matinée.
0: Voilà, et si vous êtes à table en train de prendre votre petit déjeuner, je vous souhaite encore un très bon appétit. Prenez le temps. C'est encore un peu frais ce matin, mais attention cet après-midi. Allez, nous démarrons tout de suite avec la musique.

et nous allons continuer avec Joe Dassin qui nous interprète Cécilia.

Voilà, il est 9h passé d'une petite minute et vous êtes toujours en compagnie de Erika et de Marianne pour l'émission Voyage sans frontières. À partir de 10h, ce sera l'envol de vos messages.

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La fête Western Country à Petite Rosselle, le rendez-vous incontournable de l'été est de retour. L'entrée est gratuite. La société de tir organise cette année sa grande fête Western le week-end du 4 et 5 juillet, comme toujours sur son site rue du Puy Saint-Joseph à Petite Rosselle. Le samedi à partir de 14h et le dimanche à partir de 10h. Au programme, marché thématique avec stand d'articles évoquant le Far West, animation pour enfants avec châteaux gonflables et toboggans, concours de tir pour petits et grands, animation indienne sur fond de tipi et campement de trappeurs autour d'une grande piste de danse à disposition de tous les amateurs de danse country. L'animation musicale et les démonstrations de danse country seront assurées par Elisabeth et Dani. Restauration rapide sur place assurée tout le week-end avec café, gâteaux et glaces. Pizza et flamme en soirée et le traditionnel jambon à la broche le dimanche à midi. Un grand parking et un espace moto seront à disposition ainsi que des chapiteaux pour pallier aux caprices de la météo. Facile à trouver, l'accès au site sera signalé dès l'entrée de la commune.

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1: Bonjour à tous, heureux de vous retrouver pour cet horoscope du 2 juillet. Nous fêtons Martinien. Alors, que vous réserve cette journée?
2: Eh bien, Bélier, montrez-vous tolérant envers votre conjoint ou partenaire, dans la mesure du possible, bien sûr.
1: Taureau, votre force aujourd'hui, eh bien, c'est une bonne intuition et un sens pratique qui va vous guider dans des choix appropriés.
2: Gémeaux, cette journée sera parfaite pour repartir sur de bonnes bases, tant personnelles que professionnelles, donc à vous de jouer.
1: Cancer, cette journée met en lumière une tension entre votre spontanéité ardente et le besoin ambiant de contrôle ou de précision.
2: Lion, aujourd'hui, vous aurez envie de montrer ce que vous valez et rien ni personne ne vous arrêtera.
1: Vierge, attention, la surcharge mentale guette surtout si vous essayez de tout faire tout seul. Clarifiez vos priorités.
2: Balance, suivez votre inventivité, votre intuition, qui vous guideront sur la voie de la réussite.
1: Scorpion, des questions d'argent sont à l'ordre du jour, c'est le moment de tirer votre situation au clair.
2: Sagittaire, si vous avez besoin de vous confier à un ami, eh bien, videz votre sac, et oui, vous vous sentirez soulagé.
1: Capricorne, un contact étranger, ou avec une personne étrangère est possible, ou alors il s'agit d'une idée de voyage qui vous traverse l'esprit.
2: Verseau, si vous sentez des envies de créer, eh bien, n'ayez pas peur, lancez-vous.
1: Enfin, Poisson, il y a de la jalousie dans l'air, pour certains, cette situation peut être directement liée à la vie de couple. C'est comme ça. Bonne journée à tous. Demain, vous penserez bien évidemment à fêter Thomas.

0: Voilà, voilà, chers auditeurs, le générique vous le dit, l'horoscope étant passé, j'espère qu'il a été, donc, on va dire, favorable à vos souhaits, à vos désirs aujourd'hui. Donc, aujourd'hui, en ce jeudi, je vais vous donner la date, tiens, on l'oublie, jeudi 2 juillet. Donc voilà, c'est la semaine des vacances, c'est la semaine des départs. Peut-être déjà pour beaucoup d'entre vous, vous allez partir chercher le soleil, mais moi je vous conseille de rester là, il y en a aussi. Écoute-moi, cher. Voilà, en tout cas, ça c'est l'été, c'est les vacances qui se préparent. Nous, on est donc toujours fidèles aux ondes de Radio Sanabor, Marianne et moi-même, on est parmi vous depuis 8h, et ce jusqu'à midi. Là, 2 heures de messages sont en vue, chers auditeurs, même peut-être un peu plus. En tout cas, on vous remercie déjà d'ores et déjà de vos nombreux appels tout au long de cette matinée. Voilà, et je vais donc démarrer tout de suite. Ah, Marianne, tu es prête, toi?
1: Moi, je suis déjà longtemps prête.
0: C'est longtemps prête, voilà, une bonne chose, au moins c'est fait. Voilà, on est sûr. Hein? Voilà, on va démarrer tout de suite avec ce bonjour qui nous arrive de Jean-Claude Debidin. Tout d'abord, il remercie Marianne et Georgette de Belleroche de leur bon vœu à l'occasion de son anniversaire, donc la semaine dernière, ainsi qu'à tous ses amis et connaissances qui ne l'ont pas oublié. Voilà, il les salue tous et toutes, leur fait un gros bisou.
1: Et c'est avec une chanson de Joël et Sylvie Colombe d'Amour.

0: on poursuit avec ce bonjour, ce bisou à son épouse Thérèse, à sa fille Séverine et famille, à sa marraine et à Arlette de Porcelette, vers Saint-Avold, on n'oublie pas ces deux dames, Fabienne et Blandine, à son frère Johnny et à Léon, donc de Porcelette, à Agnès de Creusewald, aux résidents de la Coulée Verte, à Radio Sanabor. Ce bonjour vous arrive de Carlin, de la part de Grégoire.
1: Et c'est avec une chanson de Trini Lopez qui nous interprète Shame and Scandal.

0: Voilà, c'est de Valmont que part le prochain message, comme promis à Marie. Donc, Marie de Valmont, qui souhaite une très belle et agréable journée aux résidents de l'EHPAD Sainte-Anne d'Albertstroff. Alors, Marie, à vous aussi une très belle journée.
1: Et c'est avec Franck Michael, accroche tes lèvres à une étoile.

0: Voilà, c'est de Denèvre que s'envole ce bonjour qui vous est adressé, chers auditrices, auditeurs, ainsi qu'à Radio Sanabor. Donc, c'est Alain Hudson, qui a une pensée vers la Lorraine et vous salue tous et toutes. Bonne journée également à vous, Alain. Merci beaucoup et voici la prochaine chanson qui, pour vous, comme souhaité.
1: C'est avec Vicky Leandros, un medley.

0: Le coucou, le bonjour à Nathalie, à Pascal et Christine de Maroche-en-Brange, à Mamie Jeannette de Saint-Avold. On remercie ces personnes de penser à eux dans leur message. À Radio Sanabor également, une belle journée. Les personnes à l'écoute d'RSN ce matin. Et ce bonjour vous arrive de Saint-Avold de la part de Serge.
1: Avec une chanson de Frédéric François, « Je t'aime à l'italienne ».

0: C'est vers Christian, mère Christian et leur belle-fille Lucie de Hambourba. Il n'oublie pas Roberto et Marie, de bonnes vacances vous est souhaité. Bisous à vous, ceci vous arrive de vos parents Antoine et Marie de Hambourba. Voilà, ils vous souhaitent un bon séjour en Italie. Allez, voilà, c'est ça, c'est comme on a dit, c'est les vacances. Et je pense que le week-end de vendredi, samedi, dimanche, les autoroutes vont être blindées. Il faudra faire attention.
1: E c'è con Franco Conti, Sebastase una canzone.

0: Voilà, on poursuit tout de suite avec un message qui s'envole de Saint-Avold auprès d'Agnès de Creusewald, auprès de Christine et de son frère Pascal de Mahon-Jambrange, auprès de Madame Hélène et de Arlette de Porcelette, auprès de Grégoire et de Thérèse de Carlin, sans qu'on oublie Mamie Jeannette de Saint-Avold, Jean-Pierre de Fautchuler, donc bien sûr à tout Radio Saint-Nabor, à la famille, aux amis. Ce bonjour vous arrive de Madame Blandine de Saint-Avold.
1: Et c'est avec une chanson de Nana Mouskouri, je chante avec toi, Liberté.

0: Voilà, on va poursuivre tout de suite. Bonjour à Elisabeth de Styrin, à Jeannette Jean-Paul de Belleroche, à Raphaël et son ami de Dalem, à la coucou donc à Dalem, à son fils Cyril, bisous et une très belle journée à ses enfants, petits-enfants et arrière-petits, non, aux enfants et petits-enfants. Voilà, on va s'arrêter là. Et le bonjour à Radio Saint-Laborde de la part de Madame Renée de Sarreguemines.
1: Et c'est avec une chanson de Jean-Baptiste Guégan, Retourner là-bas.

0: Voilà, voilà, une très très belle journée souhaitée à ses amis du Spielplatz de Merlebach, du Hochwald, à ses amis à Radio Sanabor, et n'oubliez personne. Voilà, une très belle journée vous est souhaitée de la part de Monsieur François Beuze de Sarreguemines. Voilà.
1: Et c'est avec une chanson de Gilbert Bécaud, C'était mon copain.
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0: Voilà, comment qu'a dit Gilbert Bécaud, ceux qui ont construit ensemble un univers se retrouveront un jour. Ben, vous voyez, chers auditeurs, il y a de quoi faire. Hein. Nous, notre univers et le vôtre, c'est Radio Saint-Nabor et vous verrez, un jour on sera au paradis puis on continuera à faire de la musique. Il n'y a pas de raison que ça s'arrête. Hein. En tout cas, moi j'ai l'espoir, voilà, et vous je sais aussi. Voilà, on va poursuivre avec le bonjour à sa chérie Eliane de Helstroff, à Francine, à Rémi et leur fille de Franville en Normandie. On n'oublie pas Henri de Creusval, de plus Josiane, à Marianne et à Georgette de Belleroche, à Joël de Bidin, à Eddie de Frémin-Merlebach, à Christiane de Dourdal vers Belleroche, à la maison de retraite, à Tante Berthe, aux résidents. Voilà une très très belle fin de semaine, à sa belle-sœur Cathy de la Chambre et à François Robin et Christiane. Et ceci arrive de Bidin de la part de Jean-Claude. Allez Jean-Claude, une très très belle journée à vous aussi.
1: Et c'est avec une chanson de Semino Rossi, Das Tor zum Himmel ist die Liebe.

0: On poursuit avec le bonjour qui nous arrive de Merlebach et c'est Jean-Fred. Jean-Fred qui pense à Radio Saint-Nabor souhaite à tous et à toutes une agréable journée. On le remercie Jean-Fred avec la prochaine chanson.
1: Et c'est avec Ronnie, un medley.

0: En retour à Serge, un gros bisou. Merci de sa dédicace de ce matin. Ainsi qu'un bonjour à Alain, à Mélodie, à Mamie Jeannette, à Monsieur et Madame Baldi de Saint-Avold, également Monsieur Schwartz, à Elfried, à Radio Saint-Nabor. On n'oublie pas Madame Varis de Saint-Avold également et à vous qui êtes à l'écoute des recettes ce matin, fidèlement, des ondes, voici de la part de Nathalie.
1: Et c'est avec Mireille Mathieu, il a neigé sur Mykonos.

0: Voilà, on se rapproche tout doucement des 11h, chers auditeurs. Il est 10h55. On poursuit le message à sa fille Lara, à son gendre Kevin, à son petit-fils Ivan, à toute la famille. On n'oublie pas Simone et Odile de l'hôpital, Jeannette et Claude de Diblin, Mara de Dizen, Marianne et Sidonie, Edwige, donc toutes ces copines de la table du samedi. À vous, chères auditrices, également une très très belle fin de semaine de la part de Madame Irène de Diblin.
1: Et c'est avec Patrick et Nadine Malevitch de gauche à droite.

une très belle matinée souhaitée à Bertrand et à Ginette, à Martine Wagner, à Daniel Jacquer, à Josiane, à Fabienne, à Monsieur et Madame Bast. On n'oublie pas les marcheuses du matin. Elle fait un gros bisou à son épouse Jean-Marie. Elle salue Radio Saint-Labor. Et ce coucou nous arrive de Hambach, de la part de Nicole. Allez, on retourne Nicole. On bosse, mais pas trop.

0: dernier le bonjour à Madeleine, pardon, à Micheline et Pierrot, à Liliane de Créanche, à Sandra et Grégory. On n'oublie pas Janine de Folcomont à Radio Saint-Nabor. Et ceci vient de Madeleine et de André de Tédin. Merci à vous.
1: Et c'est avec l'orchestre Santa Rosa la prière du soir.

0: une très belle fin de semaine et souhaite à Jeannette et Claude de Diblin, à Irène, à Mara, à la table du samedi. Et ceci arrive de Hambourg de la part de Madame Edwige.
1: Avec la chanson Zeman, Lasta Ströme.

0: Oui, mes faibles matinées à sa sœur Fabienne Stenger de Hambach, à leurs amis Michel et Jean-Marie Ringenbach de Kutzenbrück. On n'oublie pas RSN. Beaucoup de courage à vous tous et toutes par cette chaleur de la part de Josiane et de Charlie de Kutzenbrück.
1: Et c'est avec Andy Borg, Du bist mein Licht.

0: Le coucou s'envole tout simplement auprès de Marie-Paul de Chicourt avec les souhaits d'une très belle journée, Marie-Paul, une belle fin de semaine, et tout ceci vous arrive de la part de Charles.
1: Avec Hervé Villard, je m'en balance.

0: Voilà, voilà, on s'en va le loin, on va en Istrie, en Croatie, à Pula. C'est à Pula qu'on salue Cécilia et son mari Jürgen. Deux gros bisous vous sont envoyés, ainsi qu'à Radio Sanabor, une belle journée de la part de Maria.
1: Et c'est avec la chanson « Kalé Larga ».

0: On poursuit avec le bonjour et bisous à son épouse Mélodie, à sa sœur Séverine, à mamie Jeannette de Saint-Avold et à Pierrot de Feuchtfiller. Le coucou également à Radio Sénabord de la part d'Alain du Vénèque. Également une très belle journée à Sidonie, à Gigi de Styrin, à Rose de Créange, à Josène et François de Porcelette, vers Forbach auprès de Léon et de Bérangère, de Sylvia et de Pierre, et vers Aubagne auprès de Francine et de Claude et leur famille. On n'oublie pas leur famille, enfants, petits arrière-petits-enfants. Bisous à vous sous ce monde de la part de Liliane et de son époux Albert d'Adelange.
1: Et c'est avec une chanson de Frédéric François, Une rose dans le désert.

0: Bonjour à Madeleine et André de Tédin, à Sandra et Grégory, à Micheline et à son époux Pierrot, à Jacqueline de Folcomont, à Radio Saint-Nabor, et ceci nous arrive de Créange, de la part de Liliane.
1: Et c'est avec les Calimeros Angel Eyes.

0: 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Cette chanson s'envole avec le bonjour à la table du samedi aux copines. Donc on va nommer Mara, Irène, Edwige, Mélanie. Bien le bonjour à Liliane et Albert d'Adelange, à son frère François Collin de Creusewald et à la Société des mineurs de Forbach ainsi qu'à leurs adhérents. Une très belle journée sans oublier RSN de la part de Madame Gigi de Styrin.
1: Et c'est avec une chanson de Johnny Hallyday, Tous ensemble.

0: Voilà, voilà, allez les bleus, ils sont encore là, donc il y a encore de l'espoir. On poursuit avec ce bonjour à sa sœur Josiane et Charlie Furman de Götzenbrück, à Nicole et les marcheuses d'Ambach, ainsi qu'à toutes les équipes d'RSN. Une très belle journée de la part de Fabienne, de Madame Fabienne Stenger de Ambach.
1: Et c'est avec les Kastelroda Spatzenlieder Sterben nie.

0: Un coucou à Edwige Dambourou, à Sidonie, à son amie Marlène, à Irène de Diblin, à Mara de Dizen, à Marianne de Belleroche, à Arlette et à Roger, sans oublier la table du samedi. Et ceci vient de la part de Jeannette et de Claude de Diblin.
1: Et c'est avec une chanson de country.

0: dépêche, c'est le bonjour à Arlette et à Marraine, à Thérèse de Porcelette, à Blandine de Saint-Avold, à Grégoire et Thérèse de Carlin, à Gérard et à son épouse Liliane de la Coulée Verte. On n'oublie pas les résidents. Le bonjour au trio de Carlin, Marita, Marcel et Janine. Également à Eliane, à François de Ham, à Cathy. On n'oublie pas non plus Pascal de Creusvalde et Gilbert de Porcelette. Allez, un bon appétit RSN de la part de Madame Agnès de Creusvalde. Également, bisous à Lise et à Charlotte, à ses sœurs et frères. Une très belle journée à Mamie Jeannette, à Blandine de Saint-Avold, à Élise et Joseph Trusque de Longeville et Saint-Avold, à Radio Saint-Abord, famille, elle n'oublie personne. Le bisou de Christine se joint son frère Pascal.
1: Et c'est avec les horizons Sierra Madre.

0: Voilà, voilà. C'est donc de Belleroche que s'envole le message, et ce, auprès de sa cousine Joëlle et de son époux Christian de l'hôpital. Également auprès de Jean-Claude et de Eliane de Bidin. On n'oublie pas Georgette, la table du samedi. Également un coucou à Arlette et à Roger, à Béatrice et à Roland de Genviller, à Sidonie, à Mara, à RSN. Ce bonjour vous arrive de Marianne de Belleroche.
1: Avec une chanson des Flippers, Heute ruft mein Herz nur nach dir.

0: poursuit avec le bonjour vers ses parents Yvonne et Jean de Creusvalde. De gros bisous sont envoyés également. Coucou à son frère Marc de l'hôpital et belle sœur Isabelle. Bonnes vacances à Bé, bisous à Kenzo et à Julie. Et le bonjour à son époux Jean-Paul, de la part de Claire de Hamsouvasberg.
1: Et c'est avec Marcel Adam, ma jolie voyageuse.

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0: On poursuit avec ce coucou à son ami Charles. Une belle journée lui souhaitée. Également à tous ceux qu'elle aime. Elle n'oublie pas les équipes d'RSN. Un bon appétit à vous de la part de Marie-Paul de Chicourt.
1: Et c'est avec la chanson Le Prisonnier.
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0: maintenant, Eric, elle poursuit avec les messages. Chers auditeurs, on se rapproche à grands pas de midi. Il est 11h57. Donc, le temps de la chanson et midi sera passé. Donc, c'est pour Lise et Charlotte, pour Amy et son petit frère Elio. Donc, deux gros bisous à ses petits, à ses sœurs et frères, à Mamie Jeannette de la Carrière, à Harry de Saint-Avold, à Grégoire et son épouse Thérèse, à la famille de Farébers-Villers, et à RSN, une très belle journée de Fabienne de Saint-Avold.
1: Et c'est avec Franck Michael Célina.
0: Voilà, on va poursuivre quand même avec le prochain message vers Farébers-Villers, à sa maman Marthe, à son papa Léon. N'oublie pas, de gros bisous, belle journée à son ami Michel, coucou à RSN, bon appétit à vous tous de la part de Sandrine. On les a groupés parce qu'ils nous ont demandé toutes les deux une chanson de Franck Michael. Voici pour vous.
1: Voilà, et moi j'étais un peu trop rapide.
0: Non, non.
1: Mais on va écouter Franck Michael.

0: Voilà, on poursuit avec le bonjour à ma reine Arlette de Porcelette, à Saint-Avold. On n'oublie pas Fabienne, on n'oublie pas Blandine, et bien le bonjour à vous. Également à Saint-Grégoire, un gros bisou, une belle journée aux auditeurs, auditrices. Et ceci nous arrive, vous arrive de Carla, de la part de Thérèse.
1: Et c'est avec Patricia Cass, mon mec à moi.

0: Voilà, voilà, voilà. La patiente Christiane de Dordal, promis comme promis après-midi. Voilà, il est midi et quelques minutes et 6 minutes, chère Christiane. Voilà, le message est prêt. C'est pour souhaiter une très belle journée à Francine et à Marie-Madeleine, à Patricia et Chantal, à Eliane et Jean-Claude, à Patrick et à Arlette, à Nadine et à Raymond. Le bonjour à Radio Saint-Nabor de la part de Christiane de Dordal.
1: Et c'est avec Paul Severs, près de toi.

0: Voilà, voilà. On va terminer avec le dernier message, chers auditeurs. C'est un bonjour qui s'envole vers l'hôpital et ce auprès de Carmen, de Liliane et de Janine, donc de l'hôpital. À sa cousine Marianne de Belleroche, bisous, belle journée à vous Marianne. Auprès de Chantal et de Serge de Saint-Avold, également une très belle journée. Coucou à Creusvalde. On n'oublie pas Raymond, Cathy, Pascal, Tao, à Dédé de Bois-Richard, à Rosaline de Manteauville, à son époux Christian, gros bisous et à Radio Sanabor. Que de bonnes choses pour cette fin de semaine. Ceci nous arrive de Joël de l'hôpital. Voilà, chers auditeurs, Marianne est prête à passer la dernière chanson. Donc moi, je vais en profiter pour prendre congé de vous puisque l'émission se rapproche de la fin. Donc je vous remercie de vos nombreux appels, de votre fidélité toujours à Radio Sanabor. On vous remercie. Et si vous le souhaitez, ben, on sera à nouveau ensemble car je vous présenterai un bouquet de mélodies en duo avec Karine et ce sera dimanche matin dès 8h. Jusqu'à là, une belle fin de semaine. Et comme toujours, salut, ciao, ciao Marianne.
1: Salut Erika.
0: Et je vous dis à vous tous et toutes, aidez et à plus.
1: Voilà, et moi aussi je vous dis au revoir. Si vous êtes à table, un bon appétit. Et vous me retrouverez donc demain après-midi à partir de 14h. Et après nous, ça sera le non-stop jusqu'à 14h, jusqu'à 17h avec Jeannot, mélodie préférée. Et de 17h à 20h avec Francine et Émile, ambiance musicale. Je vous souhaite encore un bon après-midi et surtout, faites attention à la chaleur. N'oubliez pas de boire. Voilà, nous allons arriver à la dernière chanson.

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Bonjour à tous, chers auditeurs, auditrices, ainsi qu'internautes. J'espère que vous allez bien en ce jeudi après-midi, bien ensoleillé. Un jeudi après-midi estival et non caniculaire. A priori, la canicule devrait arriver à partir du week-end prochain, mais nous, on devrait un peu échapper à tout ça. On verra bien. Alors, soyez les bienvenus dans l'émission musicale Mélodie préférée, présentée par Jeannot, et ceci jusqu'à 17h. Alors, comme d'habitude, on va commencer par saluer nos personnes âgées, personnes malades, personnes seules, qu'il ne faut pas oublier, surtout en ces périodes caniculaires, on va dire périodes chaudes, et tout simplement, c'est ces périodes de vacances hein, qui vont bientôt commencer. On va nous avoir également une pensée, évidemment, pour le personnel médical. Alors, comme je dis toujours, pour oublier un peu tous nos soucis, tracas quotidiens et cette actualité tumultueuse, on va tout simplement mettre en place notre programme musical. Et pour ce faire, on va tout de suite rentrer dans le vif du sujet avec une première chanson de Lio, Les Brunes comptent pas pour des prunes, suivie d'une chanson de Marianne Rosenberg, So kannst du nicht gehen.

Et pour vous, Jacques de Valmont, pour votre plaisir personnel, on va écouter Denis Roussos qui va nous interpréter Les oiseaux de ma jeunesse. J'espère que ces chansons vont vous plaire. Merci à vous.

Et c'est Alain du Bénec, de Saint-Avold-Bénec, qui souhaite une agréable après-midi à sa femme Mélodie, à sa sœur Séverine, à mamie Jeannette de la Carrière, ainsi qu'à l'animateur de cet après-midi. Merci beaucoup. Et pour vous, on va écouter Frédéric François qui va nous interpréter La Grande École du Bonheur. Enfin, je ne sais pas si elle existe, mais voilà, on va écouter cette chanson. Merci à vous.

Et pour vous, Yves de Frémin-Merlebach, pour votre plaisir personnel, on va écouter Ange. C'est le titre que va nous interpréter maintenant le groupe Memphis. Merci à vous.

Et c'est Rosemary de Saint-Bouze qui souhaite une agréable après-midi à Fabienne de Saint-Avold ainsi qu'à l'animateur de cet après-midi. Et on va entendre Franck Michael qui va nous interpréter une chanson en italien, Tornero. Merci à vous.

agréable après-midi et souhaité à Marianne de Belleroche ainsi qu'à Sidonie, à l'animateur de cet après-midi, merci beaucoup, ainsi qu'à la table du samedi. Et tout ceci, il y a d'Irène de Diblin. Et pour vous, Irène, on va écouter Marie-Je Momende, qui va nous être interprétée par Semino Rossi. Merci à vous.

C'était bien sûr Pam Hurlement qui a interprété cette chanson, c'était Michel Sardou. Maintenant, on va écouter effectivement Michel Sardou. Maintenant, on va écouter effectivement Jean Leno.

0: 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Il est 15h.
1: Bonjour à tous, heureux de vous retrouver pour cet horoscope du 2 juillet. Nous fêtons Martinien. Alors, que vous réserve cette journée?
2: Eh bien, Bélier, montrez-vous tolérant envers votre conjoint ou partenaire, dans la mesure du possible, bien sûr.
1: Taureau, votre force aujourd'hui, eh bien, c'est une bonne intuition et un sens pratique qui va vous guider dans des choix appropriés.
2: Gémeaux, cette journée sera parfaite pour repartir sur de bonnes bases, tant personnelles que professionnelles, donc à vous de jouer.
1: Cancer, cette journée met en lumière une tension entre votre spontanéité ardente et le besoin ambiant de contrôle ou de précision.
2: Lion, aujourd'hui, vous aurez envie de montrer ce que vous valez et rien ni personne ne vous arrêtera.
1: Vierge, attention, la surcharge mentale guette surtout si vous essayez de tout faire tout seul. Clarifiez vos priorités.
2: Balance, suivez votre inventivité, votre intuition qui vous guideront sur la voie de la réussite.
1: Scorpion, des questions d'argent sont à l'ordre du jour, c'est le moment de tirer votre situation au clair.
2: Sagittaire, si vous avez besoin de vous confier à un ami, eh bien, videz votre sac, et oui, vous vous sentirez soulagé.
1: Capricorne, un contact étranger ou avec une personne étrangère est possible, ou alors il s'agit d'une idée de voyage qui vous traverse l'esprit.
2: Verseau, si vous sentez des envies de créer, eh bien, n'ayez pas peur, lancez-vous.
1: Enfin, Poisson, il y a de la jalousie dans l'air. Pour certains, cette situation peut être directement liée à la vie de couple. C'est comme ça. Bonne journée à tous. Demain, vous penserez bien évidemment à fêter Thomas.
3: 15h01 sur les ondes de Radio Saint-Nabor et vous êtes toujours dans l'émission Mélodie préférée présentée par Jeannot et ceci jusqu'à 17h. Ben, j'espère que vous passez un bon début d'après-midi sur les ondes RSN en ma compagnie avec mon programme musical. D'ailleurs, ce dernier, on va le poursuivre évidemment et on va entamer cette deuxième heure avec Hervé Villard qui va nous interpréter. Reviens.

Et pour vous, Jean-Fred Frémin, Merlebach, pour vos plaisirs personnels, et là, j'ai pas trouvé la chanson que vous avez souhaité entendre. Néanmoins, on va écouter une autre chanson, et c'est Hubert et Sonia, le duo qui va nous l'interpréter, Théaliste Tango. J'espère que cette mélodie va vous plaire. Merci à vous.

Avant de passer à la chanson suivante, une petite histoire. Alors c'est la maîtresse de Toto qui l'interroge sur sa dernière leçon de géographie. « Peux-tu me dire quels sont les pays frontaliers de la France, Toto ?» Alors Toto reste muet. Alors la maîtresse le sermonne. « Tu n'as toujours pas révisé le cours de géographie, Toto ?» Alors ce dernier répond « Si, mais à force de me creuser la tête, j'ai un trou de mémoire. » Oh, sacré Toto. Mandy, c'est la chanson que va nous interpréter maintenant Claude François.

C'était bien sûr donc Fonck Michael qui nous a interprété Kessara. Fonck Michael qui est parti rejoindre le paradis des musiciens, mais ses chansons restant éternelles. Et maintenant, on va écouter à nouveau un autre grand chanteur qui nous vient d'Argentine et qui va nous chanter donc dans sa langue natale, en espagnol, une chanson qui s'intitule « Cuando me enamoro ».

Méditerranéenne, interprétée par Hervé Villard. Une agréable soirée est souhaitée à tous les auditeurs et auditrices de RSN, ainsi que à toutes les personnes qui sont hospitalisées, soit à l'hôpital, soit en EHPAD. Également pour son ami Charles et à l'animateur de cet après-midi. Et tout ceci vient de Marie-Paul de Chicourt. Et pour vous, on va entendre ou écouter Une lampe allumée, interprétée par Jean-Claude Giannada. Merci à vous.

Est-ce que tu viens pour les vacances? Donc, cette chanson a été interprétée par David et Jonathan. Maintenant, on va écouter Mike Brown qui va nous interpréter Tout donné, tout repris. Et on poursuivra notre programme musical avec Valéry's Orchestre. Ils vont nous interpréter J'ai trouvé l'amour.

16h et presque une minute et vous êtes toujours dans l'émission Mélodie préférée sur Radio Saint-Nabord, émission présentée par Jeannot et ceci jusqu'à 17h. Donc on va cheminer tranquillement vers les 17h et entamer cette troisième heure avec et la voix d'Elvis. Ben, la voix d'Elvis, c'est donc Eddie Mitchell qui va nous l'interpréter. Ensuite, ce sera Anaïs et Didier Barbelivien qui vont les interpréter, les mariés de Vendée.

0: 16h11, c'est va passer donc aux informations locales et régionales de Radio Sanabor.
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La municipalité de Saint-Avold soutient la musique et organise cette année encore les estivales du kiosque en proposant un concert gratuit tous les dimanches du 21 juin au 6 septembre ainsi que les 14 juillet et 15 août au parc municipal. Il y en a pour tous les goûts, années 60, 70, 80, pop, rock, jazz, variété française et internationale, blues, chansons et anecdotes. Venez en famille et écoutez les plus belles mélodies et battre la mesure au rythme des tempos les plus variés. Boissons et restauration sur place. On vous propose le 21-6, le groupe Emerald, qui vous propose l'univers musical du pop et du rock et blues. Et le 28-6, les Slinky Boys.

La fête Western Country à Petite Rosselle, le rendez-vous incontournable de l'été est de retour. L'entrée est gratuite. La société de tir organise cette année sa grande fête Western le week-end du 4 et 5 juillet, comme toujours sur son site rue du Puy Saint-Joseph à Petite Rosselle. Le samedi à partir de 14h et le dimanche à partir de 10h. Au programme, marché thématique avec stand d'articles évoquant le Far West, animation pour enfants avec châteaux gonflables et toboggans, concours de tir pour petits et grands, animation indienne sur fond de tipi et campement de trappeurs autour d'une grande piste de danse à disposition de tous les amateurs de danse country. L'animation musicale et les démonstrations de danse country seront assurées par Elisabeth et Dani. Restauration rapide sur place assurée tout le week-end avec café, gâteaux et glaces. Pizza et flammes en soirée et le traditionnel jambon à la broche le dimanche à midi. Un grand parking et un espace moto seront à disposition ainsi que des chapiteaux pour pallier aux caprices de la météo. Facile à trouver, l'accès au site sera signalé dès l'entrée de la commune.

Et pour Bouffon du Besançon, pour votre plaisir personnel, on va écouter Ray Charles qui va nous interpréter Hit and Roll Jack. Merci à vous.

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16h26 minutes et tu danses avec lui. C'est Jérôme qui nous a interprété cette chanson. Rio Grande. Eddie Mitchell va nous amener donc dans le grand sud américain, près de la frontière mexicaine, avec cette chanson.

16h38 minutes, donc il reste environ encore une vingtaine de minutes, pas tout à fait, à passer ensemble. Eh bien, on va les passer tout simplement en chanson et en musique. Ben, j'espère que quand je regardais pas la fenêtre à l'instant, il fait bon. Donc, je pense que d'ici quelques temps, vous pourrez aller, si vous le désirez, vous promener un peu, il fera moins chaud qu'il le fait actuellement. Eh bien, nous, on va changer un peu de rythme, monsieur Ressen, on va écouter un bon vieux rock'n'roll interprété par Sherry Lee Lewis.

On va pas oublier dans cette émission Mélodie préférée, un chanteur qui nous a quittés depuis quelques temps, l'année dernière il me semble, si je ne me trompe pas, et qui nous a interprété de très belles chansons, dont Pour un flirt, Les divorcés, etc. Et là on va écouter maintenant une de ses chansons qui s'intitule Que Marianne était jolie. Il s'agit bien sûr de Michel Delpech. Ensuite, on écoutera le groupe Santana qui va nous interpréter Je t'ai toujours aimé.

Voilà, c'est ceci, la dernière chanson interprétée par les amigos Ciao Ciao en Bidazen, que j'ai terminé l'émission Mélodie préférée pour aujourd'hui. J'espère que vous avez passé une agréable après-midi sur les ondes de Radio Saint-Amour, en ma compagnie, que ma musique vous a plu. Alors, d'ici quelques instants, donc à partir de 17h, ce sera Francine et Émile qui seront ici à cette même place. Et d'ici quelques instants, donc à partir de 17h, ce sera Francine et Émile qui seront ici à cette même place et qui vont vous accompagner.

0: Bonjour à toutes et à tous, il est 17h01 sur les ondes du 103.2 et l'heure pour vous de retrouver l'émission Ambiance Musicale présentée par Francine et Emile et ce jusqu'à 20h. Et on remercie bien sûr Jeannot pour ses mélodies de cet après-midi et Jeannot vous le retrouvez bien sûr la semaine prochaine sur la même fréquence avec d'autres mélodies. Bonjour Francine.
1: Salut Emile et bonjour à Jeannot et aussi au revoir à Jeannot.
0: Voilà, ça c'est fait.
1: Bon week-end et bonne rentrée Jeannot. Voilà, oui, ben, il fait moins chaud, c'est déjà pas mal, mais bon. Alors, chers auditeurs, nous sommes donc jeudi le 2 juillet et nous fêtons les Martiniens. Alors, attendez, je vais dire ça comme il faut. Martiniens. T'en connais, toi, Émile, Martiniens?
0: Alors, pas du tout.
1: Non, moi non. J'ai même d'ailleurs jamais entendu.
0: Ouais.
1: Eh ben, on souhaite un joyeux anniversaire à tous les natifs de ce jour. Et nous avons une pensée toute particulière pour les personnes seules, les personnes malades, les personnes hospitalisées et également à tout le personnel soignant. On n'oublie pas tous les pompiers et tous ces gens qu'on a besoin ou qu'on avait déjà besoin. Voilà, alors le jeudi, on va écouter des trucs et astuces et également des poèmes ou un ou deux, on verra. Alors si vous, chers auditeurs, vous avez des astuces, ne les gardez pas pour vous et vous nous appelez au 03 87 92 99 99 et vous nous les, bah, vous nous dites vos astuces et je les passerai donc sur les ondes du 103.2 et ça nous fera plaisir. En attendant, bah, on va écouter un peu de musique et je vous retrouve d'ici un quart d'heure.
0: Oui, je vous propose tout de suite de commencer ce programme musical avec Santa Rosa qui nous interprète « Cœur blessé ».

0: T'as fini de râler avec moi, Émile? Il fait déjà chaud, alors tu me râles encore dessus.
1: Ah oui? Pourquoi? Oui. T'es encore plus chaud quand je te râle dessus.
0: Oui, ben écoute, on va parler justement fatigue, choix de trajet, clim. Alors, on va voir ensemble comment adapter la conduite lorsqu'il fait chaud. C'est vrai que, bon, il y a des gens qui roulent n'importe comment, qui pleuvent, qui a du vent ou qui a de la chaleur. Hein. Alors, vêtements amples, glacières, ombres, on s'organise pour le trajet. C'est une question de bon sens, mais pour se sentir à l'aise au volant ou sur le siège passager, mieux vaut porter des vêtements confortables en coton. Et au pied, optez pour une paire de baskets et laissez les chaussures à talons et les tongs dans la valise. Si rien ne l'interdit dans le code de la route, l'article R412-6 stipule que le conducteur doit pouvoir être en état et en position d'exécuter commodément et sans délai toutes les manœuvres qui lui incombent. Et à défaut, vous vous exposez à une amende de 35 euros. Vous devez être capable d'appuyer sur la pédale. Or, pieds nus, vous risquez de perdre le contrôle du véhicule. Donc ça, c'est un moniteur d'auto-école qui nous dit ça. Buvez régulièrement sans attendre d'avoir soif, surtout quand il fait très chaud, pour éviter le risque de déshydratation. Quelques gorgées toutes les demi-heures, conseille quand même le moniteur. Prévoyez suffisamment d'eau en cas de bouchon. Ça, c'est si vous partez en vacances. Hein. Mais bon, il peut y avoir un bouchon là sur l'autoroute ou n'importe, hein, avec les accidents qu'il y a en ce moment. Si vous avez du mal à boire, préparez une eau aromatisée pour le trajet avec du concombre, du citron ou une feuille de menthe. Vous découpez des morceaux de melon ou de pastèque. Mettez-les dans une boîte hermétique pour un encas rafraîchissant. Et pour offrir de l'ombre aux passagers à l'arrière, notamment les jeunes enfants, pensez à mettre des pare-soleils sur les vitres qui se fixent et s'enlèvent simplement avec une ventouse. N'en ajoutez pas côté conducteur. L'article R412-6 stipule également que le champ de vision ne doit pas être réduit, la position d'objets non transparents sur les vitres. Ce serait incompatible avec une bonne gestion des angles morts. Et surtout, n'oubliez pas vos lunettes de soleil adaptées à votre vue pour ne pas être ébloui au volant. Pour ne pas rester coincé dans un bouchon en plein soleil, adaptez votre parcours. Ça peut valoir le coup d'éviter les grands axes pour emprunter des routes plus petites, ombragées, préconise le moniteur. Évitez aussi les grandes intersections. Il suffit d'un bus à l'arrêt pour être immobilisé longtemps. Pour cela, des outils vous aident. Donc, si vous allez sur un site du Bison Futé, hein, et là, vous avez toutes les explications qu'il faut. Si vous suivez un traitement, vérifiez avant de partir qu'il est bien compatible avec la conduite ainsi que ses possibles effets secondaires, car certains médicaments augmentent le risque de déshydratation. Si vous ne pouvez pas décaler votre heure de départ pour rouler aux heures les plus fraîches, souvenez-vous que la chaleur augmente la fatigue et le risque de somnolence. Sans compter les nuits hachées quand le mercure refuse de descendre, qui mettent déjà les corps à rude épreuve. Et ne partez que si vous vous sentez vraiment en état de prendre la route. Sur le chemin, faire une pause au minimum toutes les 2 heures est plus que jamais indispensable lors des fortes chaleurs. Arrêtez-vous avant si vous ressentez les premiers signes de fatigue, comme des raideurs dans la nuque, des douleurs dans le dos ou si votre regard se fixe. Lorsqu'on commence à avoir un coup de barre, nous nous mettons à bouger sur notre siège. Et alors là, il est grand temps de s'arrêter. Si vous ressentez des maux de tête, un étourdissement ou une baisse d'attention au volant, arrêtez-vous sur une aire sécurisée. Sur l'aire de repos, cherchez une zone à l'ombre pour vous garer. Fermez les fenêtres quand vous descendez et prévoyez un pare-soleil pour le pare-brise et la plage arrière. Alors, lorsqu'on souffre de la chaleur chez soi, trouver refuge dans sa voiture climatisée est souvent salvateur. Attention à ne pas l'allumer trop rapidement et roulez quelques minutes fenêtre au démarrage pour évacuer l'air chaud accumulé dans l'habitacle. Alors, en ville, éteignez la clim et roulez fenêtre ouverte. On roule moins vite. C'est souvent possible, conseille même le moniteur d'auto-école. Optez ensuite pour un réglage progressif de la clim et une diffusion modérée de l'air. L'idéal, pas toujours atteignable, en pratique, viser 5 degrés d'écart avec l'extérieur. Voilà, ben ça, je ne savais pas. Si, je savais, mais combien de degrés en dessous, voilà. Après, il y a aussi des siestes hein, qu'on peut faire sur un, sur un site internet. La sécurité routière conseille d'appliquer le principe de la sieste dynamisante. Prenez un ou deux cafés juste avant de faire une courte sieste. La caféine met 10 à 30 minutes avant d'agir et là vous pourrez donc vous endormir et profiter de ses bienfaits à votre réveil. Et si vous ne pouvez pas boire de café pour raison médicale, alors faites une pause de 30 minutes à votre réveil. Si vous prenez la route avec vos petits-enfants pour vacances, ils font partie eux aussi des personnes les plus exposées lors des pics de chaleur. Vous leur proposez à boire très régulièrement. Variez les boissons en évitant les sodas qui sont trop sucrés et faites preuve de malice pour les tenter. Une goutte de sirop de menthe dans le verre, une paille ou une gourde à l'effigie d'un super-héros suffit parfois à les faire boire. Et ne laissez jamais un enfant seul dans le véhicule. Alors je ne sais pas, chers auditeurs, je ne sais pas si cette année les gens ils sont encore plus cons qu'avant. Certaines personnes, si je parle de ça, c'est à cause des enfants qui meurent en ce moment dans les voitures. Je crois que c'est la première année que j'ai vu qu'on voit autant de pauvres enfants qui, ainsi que les animaux. Hein. Mais là, vous vous rendez compte, laissez les enfants dans la voiture. Enfin, tu vois, ça me coupe, même là. Donc, ne les laissez pas seuls dans la voiture, même pour une courte pause. La température à l'intérieur de l'habitacle augmente en quelques minutes et peut être fatale. Lorsqu'il fait 34 degrés à l'extérieur, en 10 minutes, fenêtre fermée, la température monte à 41 dans la voiture. Alors, plusieurs drames se sont déjà produits depuis le début de l'été et incitent à la plus grande vigilance. Je ne sais pas ce qu'ils ont, les gens, j'en sais rien, mais je crois que c'est bien la première année que je lis autant et qu'on voit autant de pauvres enfants qui, voilà, je ne peux rien dire de plus parce que ça me stresse.

Et voici un beau poème qui s'intitule « Le temps présent ». Ne pleure pas le passé, laisse-le s'en aller. Accepte tes souvenirs sans les retenir. Ne regarde pas non plus trop vers l'avenir. Pense que demain c'est déjà très loin et qu'hier t'éloigne du présent et le futur de maintenant. Alors, essaye de vivre le moment et tu verras que chaque instant peut être très enrichissant en profitant du temps présent.

Voilà, chers auditeurs, on va voir ensemble les 12 fruits et légumes les plus riches en eau pour s'hydrater quand il fait chaud. C'est vrai que quand les fortes chaleurs donnent soif, les fruits et légumes de saison viennent à la rescousse pour apporter l'eau indispensable à notre organisme. Dès que la température atteint 30 degrés ou que l'on transpire à grosses gouttes en bougeant, le besoin en eau passe de 2,5 litres à 3 litres minimum par jour. Il est conseillé de boire tout au long de la journée sans attendre la soif, ce qui donne le signal d'un début de déshydratation. Et en complément, 5 fruits ou légumes et 2-3 laitages apportent facilement 1 litre. Alors, le concombre, il a 96% d'eau, ce qui en fait un des aliments les plus riches en eau. Le concombre, donc, il est peu calorique et bien digeste en cas d'intestin sensible, car il contient moins de 1% de fibres. Combinant potassium, calcium et magnésium, il a un effet alcalinisant, donc parfait pour récupérer après un entraînement sportif. Et il se déguste en salade, en tzatziki, en gazpacho, en smoothie vert ou en bâtonnet à l'apéro. Alors, il y a les salades vertes, hein, là aussi. Une excellente teneur en eau. Les salades vertes restent légères, maximum 5 kilocalories par assiette de 30 grammes. Tant qu'on ne les noie pas dans l'huile, elles sont d'excellentes sources de bêta-carotène, antioxydants, protecteurs de la peau, de lutéine et de zéaxanthine, préventive de la DMLA. Donc, DMLA, c'est la dégénérescence maculaire liée à l'âge. Et naturellement, il y a également des vitamines B9 essentielles au cerveau. Elles donnent du croquant à toutes les salades composées. Les salades vertes restent légères. Voilà, comme je vous l'ai dit. Et il y a également la blette. La blette ne fournit que 30 kilocalories par belle assiette de 200 grammes. Et grâce à ses fibres et ses polyphénols, elle modère l'index glycémique des repas, limitant la production d'insuline. Et elle est d'une bonne source de potassium. Elle se prête à des omelettes, des quiches ou des risottos. Ses feuilles peuvent être mangées crues en salade. La courgette, elle est idéale en période estivale. La courgette contient à peine 2% de glucides, par conséquent peu de calories. Sa principale fibre, la pectine, régule le transit sans irriter et aide à réduire l'index glycémique des repas, ainsi que le taux sanguin de LDL. Alors LDL, c'est le cholestérol, le mauvais cholestérol. Petite et bien tendre, elle peut se râper crue, sinon elle est prête à des potages glacés, elle est essentielle à la ratatouille. La tomate, alors, elle est riche en lycopène et en bêta-carotène, des pigments antioxydants qui contribuent à la prévention des maladies cardiovasculaires et des cancers. Elle fournit de la vitamine C, à condition d'être mangée crue, incontournable de la cuisine méditerranéenne. Et elle se déguste en simple salade à l'huile d'olive, entière ou farcie de viande ou de céréales. Le poivron, à mesure qu'il mûrit et passe du vert au rouge, il fournit un peu plus de glucides et de calories. C'est une bonne source de vitamine E et B9, et c'est le légume le plus riche en vitamine C. Alors, la totalité de l'apport conseillé, c'est 120 mg pour 100 g. Il peut être servi à l'apéritif en lamelles grillées à tremper dans du pesto, en salade composée ou en brochette. Le haricot vert, une belle assiette de 200 g fournit 60 kcal. Et grâce à ses fibres, il améliore le transit intestinal. Il est riche en potassium, calcium et magnésium qui aident à réguler la tension artérielle et en vitamine K, qui favorise la minéralisation osseuse. C'est l'ingrédient de la salade niçoise et du minestrone. Il est délicieux, cuit à la vapeur avec un filet d'huile de noix. Vous avez le melon jaune. Hydratation optimale grâce au melon jaune, peu sucré. Alors, il est coloré par la lutéine et la zéaxanthine, protectrice des yeux. Son cousin, le melon cantaloup, orangé, contient jusqu'à 14% de sucre, mais regorge de bêta-carotène et de polyphénol antioxydants. Les deux peuvent être mixés en potage glacé ou façonnés en billes à ajouter à des salades salées ou sucrées.
Naturellement, on a la pastèque avec seulement 8% de sucre. Elle a de bonnes teneurs en bêta-carotène et vitamine B9. Sa pulpe est colorée par du lycopène. C'est un pigment antioxydant et anti-inflammatoire protecteur des artères. Idéale pour un encas rafraîchissant, elle peut servir à préparer un milkshake ou un granité. La pêche, elle contient 9% de sucre. Elle combine plusieurs antioxydants, vitamine C et E, bêta-carotène lorsqu'elle est jaune et anthocyane si elle est blanche. Elle est délicieuse en carpaccio avec de la menthe et du citron ou en soupe glacée agrémentée de quelques framboises. Nous avons également l'abricot qui apporte 9% de sucre. Ses fibres, pectine et cellulose activent le transit et facilitent le rassasiement. Il est riche en potassium et en bêta-carotène. 50% de l'apport conseillé par portion de 100 grammes, pratique à manger en collation et permet de réaliser des tartes gourmandes et des salades de fruits. Et nous terminons avec le petit fruit rouge. C'est un excellent moyen de s'hydrater sans s'en rendre compte. Une barquette, donc 125 grammes de ces fruits peu sucrés, représente 60 à 75 calories. Bonne source de vitamine C, ils sont colorés par des anthocyanes, c'est des pigments anti-inflammatoires, protecteurs du cerveau et des articulations. Nul besoin de les sucrer, un jus d'agrumes, des herbes et des épices suffisent à les sublimer. Voilà, chers auditeurs, alors, si vous avez soif, rien de meilleur que les très très bons fruits que nous avons.

Et voilà, chers auditeurs, nous allons parler de la douche. Eh oui, après 65 ans, quelles sont les bonnes habitudes pour la douche? Nous lavons-nous trop souvent, surtout en avance en âge? En avance en âge, avec le temps, la peau devient plus fine, plus sèche et plus fragile. Faut-il alors revoir ses habitudes sous la douche? Espacer les lavages est-il vraiment mauvais pour l'hygiène? Et économiser l'eau va-t-il à l'encontre des conseils des dermatologues? Pas forcément. Et pour mieux comprendre comment prendre soin d'une peau qui évolue tous les ans, donc on va voir ensemble l'idéal pour les douches. Si le message a longtemps été une douche chaque jour, les recommandations ont récemment évolué, en particulier pour les seniors. Notamment, car une fois la ménopause passée, la peau devient plus fine, produit moins de sébum et retient moins l'humidité. Se laver trop souvent, frotter avec insistance ou utiliser des produits trop agressifs peut fragiliser la peau. Et avec à la clé des rougeurs, des sensations de tiraillement, une sécheresse accrue et parfois même de petites lésions qui facilitent la prolifération des microbes. Certains dermatologues plaident pour que les seniors optent pour une douche un jour sur deux. Si votre mode de vie fait que vous n'êtes pas très sale, se laver un jour sur deux, le corps, ce n'est pas un problème en revanche. Il faut bien penser à se nettoyer le visage chaque jour car il est agressé par la pollution, souligne une dermatologue à Bordeaux et elle est présidente de la Société française d'esthétique en dermatologie. Alors, on va voir ensemble des conseils généraux à adopter selon plusieurs critères. Votre état de santé, alors l'âge a peu d'importance, mais c'est votre éventuelle dépendance, vos douleurs et les infrastructures dont vous disposez qui comptent. Si prendre une douche représente un risque de chute, les spécialistes suggèrent de se limiter même à deux douches complètes hebdomadaires, à compléter avec des petites toilettes de chat, passer un linge humide sur les aisselles, parties intimes et pieds. Votre journée, si vous avez fait du sport et donc avez transpiré beaucoup, mieux vaut tout de même vous doucher après. Pour une personne qui aurait jardiné par exemple, une douche le soir aide à supprimer tout ce qui pourrait irriter, précise la dermatologue. Alors, la météo, évidemment, s'il fait 32 degrés dans votre chambre et que vous rêvez de vous rafraîchir, ne vous privez pas de cette douceur. Finalement, le plus important, c'est votre bien-être. Ce qui compte, c'est que quand on se lave, la peau ne tire pas. Nuance, la dermatologue. Le confort de vos proches doit également être pris en compte. Si réduire vos douches indispose votre entourage en raison d'odeurs désagréables, mieux vaut revoir sa copie. Attention également à la température de votre douche. La recommandation, c'est privilégier l'eau tiède entre 35 et 38 degrés, qui est la plus proche de votre température corporelle. Car une eau à plus de 40 degrés va agresser la couche protectrice de votre peau. Plus elle brûle, plus vite vous allez la décaper, comme quand vous lavez une poêle. Mieux vaut donc ne pas prendre des bains et douches brûlants, ni trop prolongés, pour des raisons écologiques aussi. Alors donc, les bains, bains ou douches brûlants, c'est même pas bon pour quand on a des problèmes de santé. Hein. Alors, quelle est la durée idéale pour se doucher après 65 ans? Seulement 4 minutes, selon l'Organisation mondiale de la santé. Au-delà, le risque d'irritation et d'assèchement de la peau augmente. Mais vous pouvez être encore plus rapide. Et la planète vous remerciera. Le tout, c'est de bien émulsionner personnellement. Et donc, la dermato, elle mouille légèrement son corps, elle coupe l'eau, elle met son huile de douche et en 3 minutes, elle est lavée, qu'elle dit. Alors, si vous remarquez que votre peau tire, s'assèche ou rougit, vérifiez quels paramètres vous pouvez modifier. On ne peut pas tout dominer. Certaines personnes ont une peau très calcaire, une eau très calcaire, qui assèche davantage la peau. En revanche, vous pouvez jouer sur la fréquence de la douche, la température de l'eau et surtout la qualité des produits. On peut choisir des produits plus doux, comme les savons sur gras, qui sont spécifiques pour la peau sèche, ou des huiles de douche particulièrement adaptées. Quitte à modifier quelques rituels, oubliez votre gant rugueux. Adoptez les gestes plus souples, raccourcissez votre douche, utilisez des produits d'hygiène un jour sur deux.
tapotez avec une serviette douce plutôt que frictionner votre peau. Et n'oubliez pas de passer une crème hydratante après la douche, en particulier après, auprès des jambes qui sont fraîchement rasées ou épilées. Nul besoin pour autant de multiplier les produits cosmétiques. Un simple savon sur gras et une crème hydratante avec le moins d'ingrédients possible feront l'affaire. Vous pouvez aussi changer vos habitudes. Sauter la douche du matin l'été pour la garder après votre séance de sport ou le soir après une journée fatigante pour vous détendre et éliminer poussière et sueur. Mais il n'y a pas de recette idéale pour tout le monde, remarque la médecin. Pour des personnes qui transpirent beaucoup la nuit, en particulier avec certains médicaments, cela reste important de prendre une douche au matin, mais pas pendant une heure. Donc, en cas de canicule, combien de douches prendre chaque jour? Dans ce cas, on peut multiplier un peu les douches, y compris dans une même journée. En cas de grosse chaleur, vous pouvez prendre une douche fraîche, à condition qu'elle soit brève et sans savon. Cela permet de baisser la température interne d'un ou de deux degrés, reprend la dermatologue. Même si elle conseille tout de même de s'en tenir à une par jour, une personne âgée qui souffre pendant une canicule, il vaut mieux qu'elle boive beaucoup. Un médecin met en garde contre les douches glaciales. En effet, s'exposer à une eau vraiment froide, entre 10 et 15 degrés, surtout quand il fait 35 dehors, peut provoquer un choc thermique. Et chez une personne fragile du cœur, que la maladie soit diagnostiquée ou non, cela peut entraîner une accélération du rythme cardiaque, une hausse de la pression artérielle, une hyperventilation, voire un arrêt cardiaque. Par ailleurs, cela s'avère contre-productif car votre organisme se donne pour mission de garder un bon 37 degrés et vous risquez donc d'avoir un coup de chaud après une douche gelée. Voilà, chers auditeurs, il est 18h28 sur les ondes de Radio Saint-Nabor. Vous êtes toujours avec Émilie Francine et ceci jusqu'à 20h. Alors si vous êtes à table, très bon appétit, passez une excellente soirée et prenez soin de vous.

0: 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Il est 19h.
1: Et voici, chers auditeurs, un poème qui s'intitule « Le temps présent ». Ne pleure pas le passé, laisse-le s'en aller. Accepte tes souvenirs sans les retenir. Ne regarde pas non plus trop vers l'avenir. Pense que demain c'est déjà très loin, qu'hier t'éloigne du présent et le futur de maintenant. Essaye de vivre le moment et tu verras que chaque instant peut être très enrichissant en profitant du temps présent. Voilà, et nous, chers auditeurs, on continue avec un autre sujet concernant l'hydratation et alimentation. Des astuces pour affronter les fortes chaleurs qu'on a en ce moment. Quand le mercure dépasse les 30 degrés, comme c'est le cas depuis plusieurs jours dans de nombreuses régions, l'appétit en prend un coup. Or, des températures excessives sollicitent l'organisme et entraînent une dépense énergétique supplémentaire. Il est donc important de s'alimenter et de boire, même si l'envie n'est pas là. Adaptez une alimentation, votre alimentation, et abandonnez cette semaine la cuisson au four, car elle dégage beaucoup de chaleur. Misez plutôt sur la fraîcheur des entrées, des plats ou des desserts. Alors, en légumes, on a les concombres, les tomates, les courgettes, qui feront la joie de vos repas. Cru, il vous apporte un bon apport de sels minéraux et d'eau, et c'est le moment d'innover sans passer par la case cuisson. Classique de l'été, le melon et la pastèque, qui ont de nombreux atouts, sont digestes, ils aident à compenser la transpiration et à prévenir les jambes lourdes. Ça, c'est pratique, hein, ça, les jambes lourdes. Avoir les jambes moins lourdes, c'est pratique, hein, Emile. Tu me regardes, l'air de dire qu'est-ce qu'il raconte là-bas, hein?
2: Tout à fait, t'as bien deviné.
1: Ah, je me suis vite reprise.
2: Oui, parce que je me suis dit, tiens, c'est, non, c'est pas ce qu'elle devait dire, je pense. Hein.
1: Je sais ce que c'est, hein, jambes lourdes.
2: Oui.
1: Alors, essayez aussi les soupes froides. Alors ça, par contre, je n'ai jamais mangé de soupe froide. Toi, Emile?
2: Non.
1: Ah non, comme je te connais, non, pas du tout.
2: Non,
1: alors lui, non. Alors, par exemple, les gazpacho, ces soupes froides d'origine espagnole qui s'avèrent aussi désaltérantes que riches en vitamines et en minéraux. Alors, les salades complètes vous rassasieront tout en vous désaltérant. Sorties du réfrigérateur quelques instants avant de passer à table, elles feront merveille sur vos papilles. Et vous pouvez, avec quelques ingrédients de base, varier les propositions à l'infini. Haricots plus poulet émietté, plus tomates cerises, courgettes en julienne, plus carottes en julienne, plus crevettes décortiquées. Ah ça, crevettes c'est déjà bien. Quinoa, plus menthe fraîche, plus pomelos, plus concombre, que vous aurez fait dégorger. Alors, pour un apport de protéines ajoutées aux légumes, des poissons, des crustacés ou de la viande froide, le tout servi avec un filet d'huile d'olive ou un jus de citron. Testez le carpaccio pour accompagner vos légumes. Ces tranches de viande crue, coupées très fines, sont cuites dans le jus d'un citron et réveillées par un filet d'huile d'olive. Les fruits de saison sont arrivés et font la beauté des étals. Visitez en matinée les cerises, sans excès, car très sucrées. Il y a également les fraises, les framboises, les abricots et pêches termineront le repas. Et vous savez que le yaourt et le fromage blanc hydratent tout autant qu'un verre d'eau. En cas de forte température, il est conseillé de s'hydrater et de boire régulièrement au minimum 8 verres d'eau par jour, soit 800 ml. Millilitres. L'idéal étant pour une personne en bonne santé une consommation quotidienne de 13 à 14 verres, tout en mangeant bien sûr, car attention aux excès. Boire plus de 3 litres d'eau par jour sans manger peut provoquer une diminution dangereuse de la concentration du sodium dans le sang. De plus, en cas de paresse rénale, l'élimination de l'eau est difficile. Alors, bien choisir ses boissons. Le plus simple reste encore de l'eau. Donc de boire et de l'eau, et qu'elle vienne du robinet ou d'une bouteille. L'eau du robinet mise en carafe perd très vite son goût de chlore.

sort en quelques minutes et peut être consommé dans le quart d'heure. Et pour égayer votre eau plate, pensez au sirop dilué dans de l'eau ou ajoutez quelques feuilles de menthe fraîches. Là, c'est la fraîcheur assurée. Et naturellement, évitez l'alcool. Hein. Il favorise la déshydratation comme les boissons sucrées, donc les types soda, ou riches en caféine qui ont un effet diurétique et peuvent aggraver la déshydratation. Alors, Canicule Info Service, donc c'est le 0800 06 66 66. Ce numéro, il est gratuit depuis un poste fixe et ouvert tout l'été, tous les jours de 9h à 19h. Il permet d'obtenir des conseils pour aider à supporter les fortes chaleurs et donne des informations utiles en cas de situation particulière.

0: Émile, je vais t'acheter des roulettes pour mettre aux pieds.
1: Oui, hein? Oui, c'est ce qu'il faut.
0: Ah oui. Ouais. Et oui, ben oui, ben, qu'est-ce que tu veux? Moi, la radio ici, chez moi, elle n'est pas forte parce que j'entends bien,
1: oui,
0: n'est-ce pas?
1: Oui,
0: pas alors il suffit. Certaines personnes.
1: Voilà, ouais. Oh, merci. Merci. Je retiens.
0: Il y a des trucs auditifs à Saint-Amand.
1: C'est noté.
0: Alors, dans le frigo ou dans le placard, ça veut dire quoi ça? Bah, comment bien conserver l'huile d'olive une fois la bouteille ouverte? Et reconnu pour ses bienfaits sur la santé, pilier du régime méditerranéen, l'huile d'olive est également riche de ses qualités gustatives. Mais comment bien le conserver à la maison, notamment quand les températures grimpent? Une oléologue pour une marque nous partage ses recommandations. Alors, l'huile d'olive a trois principaux ennemis qui peuvent altérer ses arômes et ses qualités nutritionnelles. La lumière, l'oxygène et la chaleur. Et pour une bonne conservation, privilégiez une huile d'olive de qualité, surtout si c'est une huile de dégustation. Sur la bouteille, vous devez trouver obligatoirement le nom du producteur, la provenance et la DDM. C'est la date de durabilité minimale, rappelle donc un spécialiste. Passez votre chemin si l'huile d'olive est exposée en plein soleil, sur un marché ou derrière une vitrine. La lumière et la chaleur altèrent sa qualité et vous ne savez pas depuis combien de temps elle est conservée ainsi. Et serait dommage de rapporter dans vos valises une huile d'olive frélatée. Préférez l'acheter dans une bouteille en verre opaque qui va filtrer les UV ou dans un bidon en aluminium. L'endroit idéal pour conserver votre huile, à la cave ou dans le placard au sec, à l'abri de la lumière et de la chaleur. Et vous préserverez ainsi toutes ses qualités gustatives et organoleptiques, ce qui veut dire le goût, l'arôme et la texture. Que penser des bidons de 5 litres que l'on rapporte parfois d'Espagne, car elle est moins chère? Si vous transportez le bidon dans le coffre de la voiture, l'huile va être exposée à la chaleur. Le plastique risque de migrer vers l'huile et ce n'est vraiment pas idéal, d'autant qu'à la maison, vous n'allez pas le consommer tout de suite. Il risque de devenir rance. Pour la dégustation, faites-vous plaisir avec une belle huile d'olive, mais pensez à varier les huiles comme colza ou tournesol, car chacune a des bienfaits différents. Après ouverture, l'huile d'olive se conserve aussi dans un endroit sec, à l'abri de la lumière et de la chaleur. Évitez de la laisser à côté de la plaque de cuisson ou sur la table du déjeuner à l'extérieur lorsqu'il fait très chaud. Tu sais, mais ce qui m'est arrivé, parce que je vais l'oublier. Tu sais que moi, j'ai donc l'huile dans une bouteille en plastique. Et je la mets sur le côté et j'avais le gaz allumé. Du coup, je me dis, qu'est-ce qu'elle prend comme forme, cette bouteille?
1: Je parie qu'elle a eu un peu chaud.
0: Oh, Seigneur!
1: Eh oui.
0: C'est vraiment une forme à part.
1: Oui.
0: De la bouteille.
1: Bah oui, forcément, oui.
0: Moi, je fais que des bêtises.
1: Il n'y a jamais rien comme d'habitude chez toi.
0: Comment?
1: Il n'y a jamais rien qui est comme d'habitude.
0: Ah non, bah,
1: non. Oh, bah. Pff.
0: Non, bah, écoute, hein, écoute. Je ne suis pas comme tout le monde non plus.
1: Oui, aussi.
0: Alors, au-delà de 30 degrés, l'huile va s'abîmer et ses composés phénoliques, donc antioxydants notamment, vont se dégrader. Lorsque vous partez en vacances ou lors des épisodes de chaleur, si vous craignez qu'il fasse très chaud chez vous, au-dessus de 30, vous pouvez la laisser dans le réfrigérateur. Elle va se figer, mais ce changement d'état ne va pas l'abîmer. Vous remarquerez alors des petites billes blanches au fond de la bouteille. L'huile d'olive reviendra liquide quand vous le sortirez du réfrigérateur. Pour ne rien rater, c'est pas ça que je raconte. Combien de temps peut-on donc conserver cette huile? Sur l'étiquette de votre bouteille d'huile figure une DDM, ce qui veut dire date de durabilité minimale, fixée à 2 ans après la date d'embouteillage du précieux liquide. Tant qu'elle n'est pas ouverte, vous avez donc le temps pour consommer votre huile d'olive après l'achat, si vous respectez bien les conditions optimales de conservation pour qu'elle ne se dégrade pas. Et après ouverture, ne tardez pas trop. Consommez votre huile d'olive dans les 4 mois. C'est l'idéal, car une fois la bouteille ouverte, elle peut s'abîmer un peu au contact de l'oxygène et perdre de ses arômes et qualités nutritionnelles. Votre huile d'olive est sur votre plan de travail depuis des mois. est-elle devenue rance? Vous ne risquez rien d'un point de vue sanitaire, mais elle va perdre un goût de noix, signe donc qu'elle est rancie. Ne la jetez pas, elle peut encore servir pour la cuisson, conseille l'experte.

0: voilà, Emilie, on va donc continuer avec on va dire un dernier sujet.
1: Mmh. Oui.
0: Oui, concernant les affaires qu'il ne faut jamais mettre au lave-vaisselle.
1: Ah ben voilà.
0: Il y a une auditrice qui a appelé,
1: oui,
0: qui nous remercie déjà pour l'huile de... Tu sais comment bien...
1: conserver l'huile.
0: La conserver.
1: Oui.
0: Voilà, et puis merci aussi pour le beau programme musical. Merci à vous, chère auditrice. Ben, on remercie tous les auditeurs.
1: Hein. Mais bien sûr.
0: Voilà. Et bien nous, on continue.
1: Eh bien, bien sûr.
0: Oh là là.
1: Je t'attends. Je ne fais que ça, d'ailleurs.
0: Je ne sais pas si c'est la chaleur ou quoi. Mais...
1: Non, pas encore. On n'a pas atteint les 40 degrés.
0: Oh, Seigneur. Heureusement que je rentre bientôt.
1: Voilà. Ou quoi? T'en as marre de me voir ou quoi?
0: Non, écoute. Oui. Tu n'as pas entendu au début de l'émission que j'ai dit on a 3 heures devant nous. Ça, je n'ai pas dit encore.
1: Ah, bah oui.
0: Là, je vais dire on a 20 minutes
1: encore. Ah, bah oui. Ah, bah oui. Ah, bah oui. Qu'est-ce que j'étais heureux jusqu'à maintenant?
0: Du temps. Demain, tu viens à pied.
1: Ah oui.
0: Alors, avouons-le, nous serions perdus sans nos lave-vaisselle. Eh bien, je ne suis pas perdue, j'en ai pas. Ils nous font gagner d'innombrables heures et pas mal d'huile de coude chaque semaine pour que nous puissions profiter de notre temps libre. Mais il y a juste certains ustensiles que vous ne devrez jamais penser à mettre dans votre lave-vaisselle. Découvrons-les ensemble pour éviter de faire du mal à votre cher lave-vaisselle. Vous avez payé cher un couteau du chef. Évitez alors de le placer dans le lave-vaisselle au risque de le voir s'user ou émousser plus vite. Plusieurs personnes ont appris cette leçon à la dure et c'est ce qu'on essaye de vous éviter. Les poignées creuses ne sont pas assez solides pour résister à la chaleur d'un lave-vaisselle et il est plus que probable qu'elles fondent ou se déforment après peu de passage en lave-vaisselle. Si vous voulez que vos casseroles restent vraiment anti-adhésives, vous devrez probablement les laver à la main. Il suffit de passer un coup d'éponge avec une noisette de liquide vaisselle et le tour, il est joué. Alors, concernant vos poêles en fonte, elles aussi, il ne faut jamais les mettre dans le lave-vaisselle. Les détergents risquent de les détruire immédiatement. Le cristal et le verre soufflé à la main sont sensibles à la chaleur, donc les mettre dans le lave-vaisselle risque de les ébréger. Sans compter que les détergents puissants leur font perdre leur éclat. Tout ustensile de cuisine à bord tranchant ne doit pas être mis au lave-vaisselle, râpe et tamis y compris. Ces derniers peuvent entailler le revêtement plastique des clayettes et la rouille commencerait à se former dessus. De plus, si vous entassez dans le lave-vaisselle des objets présentant de petits trous, il est presque impossible que le jet d'eau élimine toutes les particules d'aliments. Là encore, lavez à la main pour obtenir de meilleurs résultats. Lavez ces cuillères, bols et planches à découper en bois à la main. La chaleur du lave-vaisselle pourrait les déformer. Les détergents agressifs pourraient également endommager la finition des ustensiles en bois. Les casseroles et les tasses en cuivre sont classiques et indémodables, mais nécessitent un effort supplémentaire pour qu'elles restent brillantes et en bonne forme. Ne rendez pas la tâche plus difficile en les mettant au lave-vaisselle. Les produits chimiques agressifs contenus dans le détergent pour lave-vaisselle ternissent immédiatement la finition et peuvent être corrosifs et provoquer la corrosion du cuivre. Et avec le temps, l'eau chaude du lave-vaisselle effacera les marques gravées sur les parois des tasses à mesurer, les rendant inutiles. Alors, il faut toujours laver ces tasses à mesurer à la main, mais le fait de les laver à la main de temps en temps augmentera leur longévité. La vaisselle de votre grand-mère peut être lavée au lave-vaisselle, mais pas toujours. Il vaut probablement mieux rester prudent et laver à la main tout ce qui vous est cher. Si vous avez déjà mis une assiette à tarte jetable en aluminium brillant dans le lave-vaisselle, vous avez sûrement vu ce qui se passe. Elle devient terne et s'assombrit. La même chose peut arriver à vos casseroles, poêles et plaques à pâtisserie en aluminium. Si l'aluminium n'a pas été anodisé, le détergent agressif peut provoquer de la corrosion. Vous pouvez également voir des taches blanches sur la surface en raison de l'alcalinité du détergent. Même si la casserole est étiquetée, lavable au lave-vaisselle, il est préférable de la laver à la main. Alors, chers auditeurs, moi j'arrive à une conclusion. Faites votre lessive, votre vaisselle à la main, parce que quand je lis tout ce qu'il y a, casserole, machin, pas passer par-ci, eh bien, je fais quand même à la main. Et quand il y a du monde, chacun met la main à la vaisselle. Moi, d'accord, je l'ai. Toi, tu essuies et quelqu'un qui range.
1: D'accord. Alors, rappelle-moi de jamais venir chez toi que tu m'invites. Fait, hein. Comment ?
0: C'est ce qu'on fait quand il y a du monde chez moi.
1: Oui, je l'ai dit.
0: Et ça va automatique.
1: Oui, oui, mais...
0: J'ai même plus besoin de parler.
1: Oui.
0: Il faut voir, chers auditeurs. Moi, je lave, Émilie l'essuie, et la troisième personne, elle range. Ou le contraire. La deuxième, elle essuie, toi, tu ranges.
1: Oui.
0: C'est déjà arrivé.
1: Oui, c'est déjà arrivé, oui.
0: Oui.
1: Oui.
0: Ben oui, pourquoi je dois faire tout seul ?
1: Bah...
0: J'ai pas de lave-vaisselle, les gens voudraient pas.
1: Non, je trouve que ça consomme
0: plus. Je sais pas, peut-être pour les gens qui travaillent ou qui sont que
1: peut-être,
0: deux.
1: Oui, peut-être,
0: mais
1: oui.
0: Ouf, la table,
1: parce qu'après, il faut remplir pour deux ou une personne, c'est pas trop rentable, je trouve.
0: Voilà,
1: parce
0: et qu'après, puis même, il faut, tu vois, c'est comme ce qu'ils mettent dedans les produits.
1: Il faut remplir le lave-vaisselle pour le faire tourner, autrement, c'est pas rentable. Hein.
0: Ouais,
1: c'est pas, puis, tu vas pas le faire tourner pour une assiette, une fourchette, une cuillère, une tasse, c'est un peu, voilà.
0: Oui, il faut une baguette magique.
1: Oui, pourquoi ?
0: Ah ben, tu fais comme la Mimi Mati et tout est fait.
1: J'aimerais bien, mais ça marche pas.
0: T'as jamais essayé?

0: 19h56 minutes sur les ondes du 103.2, c'est ainsi que prend fin l'émission Ambiance Musicale.
1: Et oui, chers auditeurs, un grand merci à vous de nous avoir suivis et en espérant que nos petits trucs et astuces vous serviront un jour ou vous ont peut-être déjà servi. Merci à vous, on vous souhaite une très très bonne soirée, une reposante nuit, prenez bien soin de vous et surtout n'oubliez pas de boire beaucoup. Voilà, ben je vous souhaite une reposante nuit et je vous donne rendez-vous avec Émile demain à partir de 17h. En attendant, je vous fais de gros bisous et à demain. Bisous à vous toutes et surtout, bonne nuit. Salut Émile, à demain.
0: Salut, t'as marqué tout ça là-dessus sur ta petite...
1: Non, ça vient comme ça.
0: Ah oui, ça vient comme ça.
1: Temps, hein,
0: non, mais...
1: Non, mais t'as vu ce que j'étais en train de faire.
0: Oui, oui, tu lis en regardant cette pauvre petite télé, cette petite commande-là.
1: Oui, hein? Et tu croyais que j'ai...
0: Maintenant... Oui, oui, je me suis dit, ça y est, elle a dû marquer tout ça là-dessus.
1: Non,
0: hein?
1: Tout en non. Parlant, je oui. Fais le tour des petits ronds, là,
0: tu
1: avec mon doigt.
0: Tu fais le tour des petits ronds. Allez, ça c'est...
1: Alors, oui, ciao,
0: oui, ça commence comme ça, quoi.

Et comme Francine vous a dit, on se retrouve bien sûr demain à 17h pour notre émission animalière Les Animaux Ilous. D'ici là, portez-vous bien, faites attention à vous. Passez une très bonne nuit et une excellente soirée sur les ondes du 103.2. À demain, 17h. Bonne soirée.

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Les petites, le soir elle allait à Sainte-Marguerite où qu'elle s'est allée. Maintenant qu'elle est grande, elle marche le soir.

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2: Qui connaît Sébastien le pingouin?
3: Oh, moi!
2: Hein?
3: Moi. Moi, je ferai le père pingouin!
4: Et voilà la mère pingouin!
2: Allons, mes pingouins! Hein. Mes enfants, je veux dire. Il vous faut pas grand-chose pour vous faire rire. Ah là là, quelle jeunesse! Bon, vous ferez le pingouin à chaque fois votre tour, hein? D'accord?
3: Oui, oui, oui.
2: Un, deux, c'est moi!

0: dans un bal plein d'élégance et fire des révérences et danser des polkas.
1: Il faut pas danser là. Alors, il faut pas danser, voyons, on chante. On peut pas tout faire en même temps. Ah là là, quel gosse.
0: Ils allèrent ce soir-là dans un bal plein d'élégance.
2: Et tonton, hein? Qu'est-ce que tu veux? Tu l'as déjà chanté, ce couplet-là?
1: Ah ben oui, c'est vrai. Hein? Forcément, vous me troublez, là. Vous êtes là, vous dansez. Hein? Comment voulez-vous que je me concentre? Ah là là là là.
0: Marquis Pingouin but du vin qui lui montait à la tête. Et la marquise en goguette zigzaguait sur le chemin.
3: C'est moi, Sébastien. Tiens, je dis pas quoi.
1: Elle est bien gentille, la marquise, mais elle boit.
0: Le marquis tomba dans l'eau, glissant soudain sur la glace. Et l'on vit surgir en face un énorme cachalot.
3: C'est moi, Sébastien. Tiens, le joli pingouin.
1: C'est amusant, ça.
0: Mais le méchant cachalot fut perdu.

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1: Sur des paroles et une musique de Georges Brassens, la femme d'Hector.

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